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Ah non, mais je m'appelle Blou Blou, donc il vous faut pas. Non, mais là, il y a un swing, et puis mon mec a dit ça. Non, mais Blou Blou, c'est qui là? Non, mais si c'est. Mais son grand-père, bien, j'ai des. Mais en ligne, il y a des trucs comme ça. Parce que ça grand-père, il dit. Il y a des trucs comme ça.

0: blanc. Quand on parle oppressé comme ça.
1: À ton majeur, on parle dans procès musique.
0: Oh, mais qui c'est ça? On parle dans concert musique ou bien on parle dans procès musique?
1: Ah, on parle dans procès musique, mon cher, n'est-ce que la musique, moi?
0: Rete. Eh ben, bah, il doit adopter ça, sorti pour le coquin dans la gorge, non? 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
1: Fabrice.
2: Oui, maman.
1: Fabrice, 16 ans, que je l'attendais pour aller voir l'école là, non, les verrous.
3: Il n'y a pas l'école.
1: À qui j'ai pas dit l'école là, non?
3: Mais le maîtresse a mal aux dents.
1: Le maîtresse a mal aux dents, Fabrice.
3: Où c'était? Oui, laisse-moi dormir.
1: Bruno sont là, Bruno. Bruno sont là, t'es mal. J'ai déjà dit, maman, il n'y a pas l'école, sont là. Fabrice, quand on regarde en bas, finette là, sacré petit malin qui ouille, ou quand tu m'as pas dit l'école à présent, quand crier, même Bruno quand crier là. Bruno, t'es bien, sorti ici, non, allez. Monsieur, t'es mal. Tu es couillon, t'es mal. Je te dis de ne pas m'appeler. J'ai déjà dit à maman qu'il n'y a pas classe, tu m'appelles.
4: Mais t'es mal, comment je pouvais savoir? Aujourd'hui, on apprend à parler anglais à l'école, hein?
1: Quelle affaire anglais? Ça, ça me regarde dans tes affaires anglais. Moi, je sais parler anglais.
4: Moi aussi?
1: Tu sais parler anglais? Eh bien, dis-moi comment on dit j'ai fait en anglais.
4: Je te dis, hein? Eti.
1: Pas vrai, c'est Eti. Je t'ai gagné.
4: Bon, et toi? Fabrice, dis-moi comment on dit. Attends, si tu es fort en anglais, dis-moi comment on dit bonjour.
1: Je t'ai dit, hein? A dette idée, il nous voit faire sa coublène, si 8 qui lui qu'elle est que t'es
4: maman, maman, maman, Fabrice, tu es fort. Pouh, monsieur, tu es fort, tu vas.
1: Bon, et moi? Je te dis comment on dit bonsoir, hein?
4: Eh bien, dis-moi. Good fun, then bon.
1: Maman, maman, maman, maman, Fabrice, tu es fort aussi, même. Bon, Bruno, tais-toi, nous sommes arrivés à l'école, tais-toi. Bonjour mes enfants, bonjour maîtresse,
4: bonjour maîtresse, bonjour maîtresse, bonjour maîtresse.
1: Un peu moins de la fin, voyons, oh, on vient tout juste d'arriver. Vous savez, aujourd'hui, nous avons une leçon de récitation et il y a la visite médicale. Oui madame.
5: Vous savez, monsieur le directeur viendra tout à l'heure pour vous faire une visite médicale.
1: Chut, le voilà, silence.
5: Bonjour les enfants.
1: Bonjour monsieur le directeur, bonjour monsieur le directeur.
5: Bonjour monsieur, bonjour, pas tout le monde à la fin, voyons.
1: Allez toi, tu récites. Moi, j'ai pas envie, monsieur le directeur. Faites-y Fabrice réciter avant.
5: Lequel, là?
1: C'est lui, là-bas.
5: Allez, Fabrice, approche.
1: Moi? Toujours moi.
5: Allez. Mais qu'est-ce qu'il a, ton ventre, Fabrice? Il est tout gros.
1: Moi?
5: Alors, bien sûr, Fabrice. Je crois que tu as des vers.
1: J'ai des vers, monsieur le directeur. Pas vrai. Et toi, tu as des timbales?
5: Et dis donc, Fabrice, tu me respectes, oui ou non? Et puis, occupe-toi de tes oignons.
1: Occupe-moi de mes oignons? Eh bien, toi, occupe-toi de ta laille et de ton gilet.
5: Dis donc, tu me respectes, Bruno. Allez, cette récitation, elle vient, Fabrice.
1: Et je récite.
5: Allez, vas-y.
1: Mais je récite en anglais.
5: Allez, vas-y, je te dis.
1: Bon, je commence, monsieur le directeur.
5: Vas-y, tonnerre, vas-y.
1: Bon. Adelte idei, no va faire la cobrenti, wikili, kere, kete, bwehel, parti, Fabrice.
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be bima to anda jata ando ha iuda. Si tu ne sais pas où tu vas, sache quand même d'où tu viens. To andi anda andan. To anda anda anda tae to andi bo andin. Si tu sais que tu ne sais pas, tu sauras. Mais si tu ne sais pas que tu ne sais pas, tu ne sauras jamais. Et quand tu sais, fais-le savoir. Taturambia wa yanjurnora rumodu godo. Oya boturoto abao ma yurno rumoduma. Ne te baisse jamais pour regarder dans le derrière de quelqu'un. Sinon, quelqu'un d'autre se baissera aussi derrière toi pour regarder dans le tien. Toi, wolwani goto sali nanan goma. Sirwa nanan monde goto ananimo afama ko wadi kanko salino nanan goma. Si tu parles à quelqu'un et qu'il ne t'écoute pas, tais-toi. Écoute-le. Peut-être en l'écoutant, tu sauras pourquoi lui, il ne t'écoutait pas. Goddo to wima modan yellere. Yimo be gite forondu mako nyairi. Si quelqu'un te dit qu'il est capable d'avaler une noix de coco en entier, laisse-le faire, c'est qu'il fait entièrement confiance à son anus.

Reube, Bacafé, Aranol, Belne Bernde, Njartine Bandou, Dirabol, Métine Bernde. Les femmes, c'est exactement comme le café. Au départ, ça excite, après, ça énerve. Mais les hommes, c'est comme les melons. Il faut en avoir tâté plusieurs pour tomber sur les bons. Tawan bondi de didi. Tawan bondi de wore hei. Amma tawan de didi betake ginnawol be mure be ngartire ba bonbon. Ne sois pas bon deux fois. Une fois, ça suffit. Parce que quand tu es bon une fois, tu es bon et c'est bon. Mais quand tu es bon deux fois, tu deviens bonbon et on te suce. Andugo bellum, bellum. Soyde andugo bellum, bo, bellum. Bienheureux, celui qui connaît et qui vit dans le confort du bien-être et continue à s'en délecter. Bienheureux aussi, celui-là qui continue à mener paisiblement sa vie dans l'ignorance totale du confort du bien-être et de son existence. Bipé Adama en potankal, ben Danwa, ben Boja, ben Balwa, komo jofuo di harmuduma chatape. Tous les êtres humains sont pareils. Blancs, noirs, rouges, jaunes, riches, pauvres, croyants, athées. Il existe quelque part en chacun d'entre nous un petit coin qui sent mauvais. Voilà Kota Potir Gonafata. Narral Buran, il ne sert à rien de se battre. Il vaut mieux convaincre que vaincre, parce que ce qui est convaincu est d'office vaincu, alors que ce qui est vaincu n'est pas convaincu. Quand Dieu a créé, il a d'abord créé les sages, les humains et les cons. Il a pris les sages qu'il a mélangés parmi les sages parmi les humains et les sages parmi les cons. Il a ensuite pris les humains qu'il a mélangés parmi les sages, les humains parmi les humains et les humains parmi les cons. Il a enfin pris les cons qu'il a mélangés parmi les sages, les cons parmi les humains et les cons parmi les cons. Et c'est quand les cons se retrouvent parmi les cons et qu'il leur revient la décision de décider que c'est la catastrophe. À l'époque, quand il y avait deux ou trois cons dans un village, on les extirpait du village pour les confier à un sage afin de s'occuper de leur rééducation. C'est après qu'on les remettait dans la société. Mais aujourd'hui, s'il fallait sortir tous les cons, certaines villes et certains villages se verraient vidés de toutes leurs substances humaines sans qu'on ait réussi à vider tous les cons. Et un con, c'est un con. Il ne reconnaît jamais qu'il est con. Pour lui, c'est l'autre qui est toujours con. C'est son voisin qui est con. Lui, non. Il est tel une bête qui refuse de se reconnaître bête, mais qui ne cesse de paître dans la prairie de la bêtise. Heureusement qu'on le reconnaît toujours à sa tête, parce qu'il a toujours la tête d'un con. Il ne change jamais de tête. Si vous allez quelque part et que vous entendez les gens crier « Oh, le con, il est encore parmi nous », il va nous pourrir la journée. Si vous faites le tour de tout le monde pour repérer ce con en vain, ce n'est pas la peine d'aller le chercher plus loin. C'est pas qu'il n'y a plus de cons cette année que les années dernières, mais c'est parce que les cons de l'année prochaine sont déjà parmi nous.

0: Il est 11h.
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0: Instagram, il s'agit ce soir d'un nouveau scandale ayant entraîné la colère des parents d'élèves.
1: L'homme n'a pas dit que ça, je suis sorti de l'école et puis expliquer moi que je suis capable de camarades, physique qui a promené un pays. 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

Ouais, tout ça, c'est un problème d'éducation, c'est un problème de relation. Et puis, c'est Timon Maïla, regardez, ouais, Timon Nga Bayo, la vie a voulu aller à, et puis Timon Nga Sipote, yo. Mais si on pas les besoins, on peut aller, mais ça, on peut aller,

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1: Et si le vrai amour n'avait ni château, ni costume de prince, et si ce qu'on cherche depuis toujours était juste là, devant nous, Victor Martinel revient avec un message fort, très très fort, une chanson qui nous dit pas quitter.

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0: 1, 2, 1, 2, 1, 2. Il est bon là, nous parler. 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
1: Chers amis, chers électeurs et tristes, c'est parce que vous m'avez poussé à venir ici, à me présenter à cette élection que j'y suis. Et je vous dis merci. Pour commencer, je tiens à vous dire que je suis triangle. Je parle 45% de 10 langages français pour faire 10 plats, 45% du langage créole pour monter des modes, et j'ai gardé 10% de langage anglais pour les estointes finaux. Avec mon cousin Rick, nous avons monté le parti, c'est nous-mêmes pour moi-même, enfin, c'est nous-mêmes pour nous-mêmes, en pensant à moi, avec comme seul objectif, c'est de pouvoir faire un désennain dans l'Assemblée unique, c'est-à-dire gagner les élections législatives et régionales au grand désarroi de mes concurrents. Mais mon programme, il est consistant, il est plein, il bite en dedans même. Et c'est pour cela, en respect pour vous, que je ne vais pas tout dire ce soir. Je ne vais pas tout dévoiler, je ne vais pas me répondre ni de ci ni de sous non plus. Mais sachez même que quand je serai président du conseil régional départemental, premier bilan que fait, j'abolirai cette histoire de droite et de gauche. Il faut arrêter avec la droite capitaliste, car ce capitalisme c'est l'exploitation de l'homme par des hommes. Mais aussi arrêter la gauche socialiste communiste, car pour eux c'est l'inverse. C'est l'exploitation des hommes par l'homme. Faut nous arrêter ça, Francadis, stop. Quand je serai président du conseil régional départemental, je ferai attention à la poussée bizarre. Je refuse de croire à la montée des sectes, des pédophilies, des religions bizarres, des macroméphilies, des violophilies, en fait toute carité philiquinie. Acadie, stop. Quand je serai président du conseil régional départemental, j'aurai 3 téléphones séculaires portatifs. La première ligne pour ma maman et ma femme que je vais donner à mon chef de cabinet. Un deuxième ligne pour les électeurs que la secrétaire de l'adjoint de mon chef de cabinet aura. Et un troisième ligne pour ma maîtresse. Troisième ligne pour ma secrétaire privée personnelle que j'aurai en permanence là près de moi sur mon phare. Quand je serai président du conseil régional départemental, pour vous prouver que je vous aime, moi, mes autolos, je vais acheter avec votre argent, l'argent du contribuable, un gros loto blindé, toute option, avec un gros maman poste dedans, 4 gros papa baf et 5 petites titres pour réécouter mon conférence avec plein de poissons frits dedans. Quand je serai président du conseil régional départemental, je vais nationaliser tous les lolos et tous les vivettes. Oui, nous allons nationaliser ça. Et bien nous créer un labre, en allocation pour les broyeurs d'Europe professionnels. Faut nous aider. Assez économie à payer en nous. Et après ça, là nous gagner, là nous prendre la victoire. Je ferai le concert, je ferai un grand concert, c'est-à-dire je vais inviter Michael Jackson en personne ici. En qui inviter, puis il peut ça faire musique pour nous, mais je exige, enfin en qui voulez, qu'en première partie, boys band local en nous passer, les 3A, c'est-à-dire Santana, Anzala, et Ira, yo que viennent danser, yo que viennent chanter pour nous. Voilà. Quand je serai président du conseil régional départemental, ça c'est important. Quand je serai président du conseil général départemental, je veux que si vous avez faim, vous avez toujours de l'argent sur vous pour aller acheter à boire dans les robinets payants de la ville. Lors de mes prochains meetings, Je vous parlerai de mes projets concernant l'insécurité. Parce que trop c'est trop. Je suis en contact actuellement avec la mafia pour pouvoir armer les électeurs pour faire arrêter fouté bordel. Je vous parlerai de la canne banane. Par souci d'économie, je pense les faire un désanin. Personne avant moi n'avait pensé ça. Faire canne banane, font sel gros fruit, canne banane. Je vous parlerai aussi de gros caterpillars que je vais prendre. Un gros tracteur pour pouvoir aller Marie Galante, pour pouvoir aller Désirade, pour pouvoir aller les Saintes, Saint-Martin, Saint-Barthélemy. Et comme ça, nous sommes l'un à côté à l'autre, nous sommes forts, nous sommes plus puissants. Et comme ça, on peut prendre bateau parce qu'on est mal de mer. Ainsi, en attendant.

0: 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Mais au soir des résultats, yo que pète l'équilibre. Yo que tombe inzel la boue. Mais anglais aussi. Votez et faites voter pour votre ami à la personne de moi-même qui se présente. Ne vous trompez pas, pas laissez mon couillon des autres. Mettez dans ligne les bulletins qui écrit moi-même, monsieur poche tout. Moi, Jean de son prénom, Jean poche tout pour vous servir.
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Bonjour, madame. Bonjour. Bonjour. Bonjour. Bonjour. A pas pu y encore parler. Maman n'a pas même levé ta tête avec le voiture là. Bonjour madame, j'étais venu voir mon ami hospitalisé. Oh. Oh, faut que la jeunette m'a l'élevé. Hein. Oh, non, m'a l'élevé, papa. On dirait un mandé goumé. Bonjour madame, on t'a vu une voisin mis à mon hôpital. Oh, oh, oh, oh, oh. Good morning, madame. Can you send me where is my friend hospital? Parlez français, parlez créole, essayez parler anglais, maman parlez vendigadou. Oh. Ah, nous changer même. Mi bab, oh là, nous calé. Hé, hey. En couillant de couillant, là, il prend en couillant de couillant, là, il calé, en couillant de couillant, là, il sorti, sorti, en couillant de couillant. Pardon? Pardon, madame? Ah, où t'es là alors? Mais longtemps, quand j'ai fait autant de moi là, madame. Ça fait un bon moment, hein? Pardon? Ah, pas si j'ai pas tenté de chanter là. Ah bon? C'est ça. Bonjour, madame. Bonjour. Bonjour, madame la secrétaire. Voilà, j'étais venu voir mon ami hospitalisé. Oui, je vous explique, hein, madame. Voilà. Mardi soir, plus exactement, vers 8h24. Mon ami et moi, on était en train de boire un rhum l'absinthe chez la Mycène. Quand brutalement, madame, il a été envahi par une douleur brutale sous son bas-ventre qui a coupé sa respiration sec. Madame la secrétaire, le gars n'est pas dans ma main là alors. Mais j'ai eu la présence d'esprit d'appeler le docteur Zamia, qui lui-même s'est trouvé fortement dépassé par ces événements. Appeler les pompiers qui à leur tour, leurs quatre pattes étaient marrées devant cette situation. Appeler la SAMU qui l'ont chahoyé à l'hôpital. Alors que moi-même couru vitement à la maison, madame, me mettre un pantalon tergal neuf et un terminal. Pardon? Ah, ben excusez-moi. Hein. Au pas boudin savent tout ça. Mais excusez-moi. Excusez-moi. Hein? Non, non, non, non, non, aïe. Non, aïe. Je suis là. Je suis là. Oui, madame. Je suis là qui s'appelle madame. Oui. Mais madame, depuis tout petit, on l'appelle Julia, hein? Non. Non. C'est pas moi qui suis là. C'est elle qui suis là. Non, madame, ah, pas moi, je suis là, c'est elle qui suis là. Oh, oh, pas ça. Oh, bien, garde dans le carnet, hein. Garde qui, non, on est, je suis là, donc. Hein? Carnet. Juste, je suis là, d'April. Hospitalisé mardi soir vers 9h30. Ah, oui, hein, aux urgences, oui. Ah, deuxième étage, porte 223. D'accord, merci. C'est même pas occupé. C'est ça. Merci, madame. On est des belles tétés, hein. Ah, mais madame, avoir une des belles tétés, en cas de donner des belles tétés. Ou mettre des coltés pour mon bévoir tété en 2000 belles tétés. Merci, ma petite dame, merci. Ouais. Madame,
Excusez-moi. Pour aller au deuxième étage, qu'est-ce que je fais? Hein? Ah, je prends l'ascenseur. L'ascenseur. Oui, c'est ça. Je prends l'ascenseur. Je prends l'ascenseur. L'ascenseur. Je prends l'ascenseur. Excusez-moi, madame. Pour prendre l'ascenseur.

Villa. Villa. Villa. Villa. Villa. Oh, papa. Encore, il est fatigué. Encore, il est fatigué. Même, oh, je ne pas. Non, si, même, non, non, non, non, non, non, non, non. Oh, t'as pas bon, hein. Ah, il peut lever, hein. Ah, non. Oui, oui, oui, oui, oui, oui, monsieur. Faut que nous m'en finissions. On n'a qu'à dire au contact. Là, je dis au contact que bœuf pas gros, pas moi, gros bonda, c'est vrai même. Oh, oh, oh, oh, oh. Villa. Villa, c'est Marius. Villa. Villa. C'est Marius. En vain de voir. Ouais. Et quand on fait un homme, et quand y a, ah, quand on fait ça, quand y a pas bon même, ouais, tiens, bé, tiens, bé, tiens, bé. Ah ouais, quand y a pas bon, hein. Oh, oh, vous savez, hein, tout le monde a la courage à crier mort, ah ouais. Ah ouais. Mon cher, ça a fait 3 jours de suite, Gombo a fait l'entour à Kazao. Et vous y a connaître, depuis que vous voyez un chien qui a pleuré devant Potao, ou bien Gombo qui a fait un tour à Kazao, ou bien dire à mon qui est mort à Kazao, hein. Ah ouais, c'est pas bon, hein. Ouais. Ah, mon cher, je suis là, vous avez fait un mauvais rêve, vous, hier soir. Ah, fait un mauvais, mauvais rêve, même. Ah, mon cher, en réveil, vous avez dansé, vous avez ri, ah, vous avez ri aux éclats. Vous savez, ça pas bon. T'as pas bon même, hein? Oui. Hein, t'as pas bon, t'as pas bon. Ça, c'est mortalité. Ah non, Julia, t'as pas bon même, hein? Où y a payé ma gaïa, ouais? Où y a payé? Ouais. C'est ça, c'est ça, c'est ça. C'est ça. Ah, mon cher Julien, j'ai monté, j'ai descendu en grand l'hôpital là, ça a caché chez moi. J'ai monté, descendu, monsieur. Wow, wow, wow, wow. Ou t'as avant d'arriver juste là, il y a qu'à mettre mon mot là, la mort. Ouais. Mon cher, en jeune petit garçon, il était travaillé là, on m'a dit, est-ce qu'il peut avoir passé? Petit garçon a été tellement gentil avec moi. Il ouvrait tous ces tiroirs-là pour te voir sans câble. Non, au tennis, hein? Au tennis, tout pâté là. Fait un poco là. Ouais. Ouais, c'est ça, c'est ça, c'est ça. Mon cher, au chef café fouette en bas là, papa. Ouais, ouais, ouais, ouais, ouais, ouais. Fout le café fouette là. Oh, oh, oh, oh, oh, oh, oh. Regardez, si vous voyez une lettre en train de faire un petit dans tout là, dis-moi, on a couvert du pied à la tête où? Ah ouais. Ah ouais, c'est pour pas taper pompe-foi, hein. Ah ouais. Oh, oh, c'est ça, c'est ça, c'est ça, c'est ça. Ouais. Donc après, ça m'a pris l'ascenseur là. Oh, oh, oh, en pain, mais ça, d'après l'ascenseur là. En pain, mais ça même tes cafés chauds dans ta ville-là. Chaud, chaud, chaud. Moum, moum à dans ça, moum. Mon cher Julia, et comme hier soir, tu manges la face, tout pas châtain et qui a les arts. Aïe, aïe, aïe, aïe, aïe, aïe, aïe, aïe, mon cher Julia. Oh. Mon cher a commencé à faire 26 moum à dans le cas. Mon cher Julia, là où vous en faites premier là, t'es une petite femme blanche au fond à son sel là, moi qui vois petit figuier avec une bouille. Regardez, on dit, vous petit là ça, si vous prenez deuxième ou mort.

0: Ouais. Mais t'as dit là, moi-même, comment vas-tu venir me rappeler mon allié conscience à moi? En garde habitant à moi. Ouais. Bah, débutant à moi, dit tant que je vais au deuxième étage. Hein. Pardon, je suis là. Eh, il fait du bien. Oh, oh. Mais en bon temps, j'en vois pour la zé, ah, et quand vous en homme. Là, ouais. La caille, ouais, encore là. Attends. Oui. Oui. Ah. Allô? Allô? Ah, Gombo, c'est où? En côté, je suis là, là. Ah, quoi, là, pas bon, même. Oui, à TV, ça, bon. Ah, en bas, quoi, que vous, en bas, quoi, que vous faites un chien maintenant, hein? Ouais. On veut parler bail? Hein? On veut dire un petit bonjour? Attends. Villa. Gombo veut dire un petit bonjour.
1: Villa! Allô? Villa! Quand même? Ah! Je vous parle avec la tête? Ah! Vous voyez les verbes? C'est qui le plat? On va parler. Chaque manœuvre, on va chahier, chahier. Non, c'est rien encore.
0: Au dernier? Ouais, c'est ça. Au dernier, contre le dernier? Ouais. Et j'ai l'abandon tout ça. Non, mais t'es pas d'accord avec vous, hein. Alors, au cas de ménager côté à moi, là, on va dire moi, hein. On pas d'accord avec vous, hein, j'ai là. Ah non, on pas d'accord, même. Oh, non, ben tout ça. Oh, envoie madame à Oka Chaye ménager, Oka dit non, ça va déménager, Oka déménager. Regardez, on va arrêter ça, hein. Et on t'a juste oublié ça, hein. Mis des toilettes, madame, à Oba emporté, bah, toujours, hein. Bah, bah, ou l'état, ou. Mis des tao. Hein? Li bao? Attends, retour là. On va faire ça, hein. Ça là, c'est impôt pour payer. Impôt, oui. 250 euros à payer avant le 15. Oui, c'est ça. Oui. Ni dit encore, hein. Ça là, c'est. Ça là, c'est. Taxe d'habitation. Taxe d'habitation, 150 euros, à payer avant le 15. Avant le 15. Ouais. D'accord. Non, faut payer, hein, Julia, faut payer, hein. Ou bien connaître l'administration, je ne vais pas jouer avec ça, hein. Il n'y a que une saisie, hein. Oh, non, note encore. Ça là, c'est d'être madame Aouki écrit, ou. Ça là, c'est. Taxe foncière. Taxe foncière, 100 euros. 100 euros à payer avant le 15. Ouais, avant le 15. Non, Julia, faut payer Bitamouna, hein. Faut payer. Non. Faut payer Bitamouna. Alors, on est dans les taillés. Je veux venir ici dans tes yeux. Non. Payez. Regardez, en finale de compte, faut payer à rien. Faut payer à rien, Julia. Le 15 juin toujours, faut payer à rien, là même. Hein? Attends, voici où qu'à voir les 15, vous pouvez payer après. Hein? Non. Faut payer. Gardez-tu l'argent, hein? Ouais, tu l'as, gardez. Oh, que fait madame à acheter un 29 baou? Ouais. Non, pas payer, pas payer, même. Oh, quoi foutre l'argent en bois comme ça, alors? Non, hein? Ouais, en des cas, Dieu. Hein, t'as un balai, là. Ou dis-moi, ou pas déménager, lui, là. En revenant, là, t'as quoi déménager, ou? Ou quoi déménager? Ou quoi déménager, Dieu? En vrai, madame, ou avec frère, et cachaille, ménager, ou quoi de mon pas déménager? Ou quoi déménager? Ou quoi déménager? Non? Ou pas déménager? Ah bon? Frère. Madame, ou pas ni frère? Quand vous racontez? Eh oui, je suis là! Gauthier Michel, là, non, camionnette bâché, là, c'est frère, madame, Mao. En doux, c'est frère, qui j'en pas dit ma pas frère, là. Oh. Nous n'avons pas fait commission ensemble.
2: Il est 15h.

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0: cher petit garçon.
1: Papa Wogot, comment tu es habillé?
0: Mais je suis habillé, c'est moi qui ai acheté le linge. Là, nous, allez,
1: mais va devant, je viens.
0: Tu garçon, dépêche-toi, viens nous là.
1: Je viens, papa, je viens.
0: Je viens. En jean le col là, en Hadoucha. Oui, dis, dépêche-toi.
1: Je viens, papa.
0: Viens nous là.
1: Va devant, papa.
0: Comment ça va devant? C'est ton école ou bien c'est mon école?
1: Mais c'est mon école, mais...
0: Ah ben d'accord.
1: Je ne peux pas manger comme ça avec toi.
0: Tu as honte de ton papa, alors?
1: Non. Je suis déjà là.
0: Eh ben, rassurez-vous. Parce que je ne comprends pas, ce n'est pas du sérieux, ça. Hein? Je suis convoqué à 8h, il est 8h moins 5, je ne vois pas le convoquant.
1: Mais justement, papa, regarde. Je regarde, il n'y a personne. Allons chez nous.
0: Comment ça, allons chez nous? Reste là, petit garçon. Tu te rends compte de ça que tu me fais faire? Tu es convoqué, on me convoque pour toi? Hein? Quoi, Freddy, mon fils? Tu as reçu mon éducation? Hein? Tu as reçu mon élevage? Ah non, tu fais jeu! Hein? J'ai roulé pendant 10 ans sans permis, aucune gendarme a vu ça! À plus fort, les gendarmes m'ont convoqué, et toi, mon fils, tu as reçu mon élevage, mon éducation? Tu veux me convoquer? Ah non, aucunement, mon vieux, aucunement! D'ailleurs, Bouillon, donne-moi le carnet de correspondance. C'est moi-même, à peu près, en tête. C'est pas bon, ça. J'ai pas mes lunettes, déjà pour moi, s'il te plaît.
1: Papa, depuis qui t'as que tu portes lunettes?
0: Ah, j'ai oublié ça, petit garçon.
1: Monsieur, vous êtes convoqué de garder. Mais vous n'êtes pas obligé de venir.
0: Ça?
1: Hein?
0: Pourquoi je ne suis pas obligé de venir? C'est pas la peine. Bonjour.
2: Bonjour, monsieur.
0: Bonjour, monsieur. C'est toi le professeur?
2: Oui, très bien.
0: Ah, je suis le papa de Freddy, ici présent.
2: J'ai imaginé, oui.
0: Oui, d'accord. Eh bien, oui, c'est.
2: Très bien.
0: Je te suis là.
2: Oui, je vous en prie.
0: D'accord.
2: Prenez place, monsieur.
0: Oui, je reste là.
2: Je vous remercie.
0: On vous qu'on arrive. Merci, monsieur.
2: Très bien.
0: C'est ça.
2: Eh bien, écoutez, monsieur.
0: Je t'écoute.
2: Avant de vous exposer les raisons exactes pour lesquelles je vous ai fait venir. Permettez-moi de vous rappeler que l'objectif de l'école n'est pas de distinguer des gens intelligents des gens bêtes, mais de distinguer ce qui est intelligent de ce qui est bête, ce qui n'est pas tout à fait la même chose. D'accord?
1: Papa, tu as compris ce qu'il a dit là?
0: J'ai compris, ça là.
1: Tu as compris?
0: Oui.
2: Par ailleurs, vous savez, les enfants sont beaucoup plus intelligent que l'on ne le croit. C'est-à-dire qu'il développe des stratégies, ce qu'on pourrait qualifier de curriculum caché. C'est-à-dire qu'en deux mots, ce que personne ne dit qu'il faut apprendre, mais que tout le monde apprend. Par exemple, poser des questions pour faire plaisir au professeur plutôt que de poser des questions qui nous intéressent vraiment. Qu'est-ce que je pourrais vous dire encore? Enfin bref, tout cela pour vous dire que l'école qui en principe devrait promouvoir l'intelligence contre la bêtise s'amuse à promouvoir le débrouillardisme.

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1: Voici son aviron, voici son aviron. Fabrice, papa, les bruits, papa, les français, là, voyons. Voici les avirons des aviers. Avion, y'a qu'un dit Timon, hein, papa, son péché, au chapsin. Et Xavier Timel, viens par côté site. Xavier Timel, viens. Je suis par côté site, viens.
0: 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Je suis d'accord, garde au Timon, y'a qu'un dit en ses mamans.
1: Faut que je m'aille à Xavier Timel. Viens, je suis par côté site. Xavier, tu as bien voyagé. Oh là là, oh dis donc, oh la vache. Qu'a-t-il dit? Il met non vache. Ça va faire mes vies nouvelles. Des gens pas comprennent pourquoi ils t'ont dit qu'il n'y a pas là. Un paquet de franchis, les wop, gens, les nous, elle t'a là pas contenté, il faut venir avec une vache. Mon pas ça, c'est mon assassin, c'est des envahisseurs. Tu as apporté ton valise. Oh dis donc, madame, ma valise, elle est lourde. Hein? Ta valise, elle est lourde. Mais vraiment, c'est des timons sans éducation. Il arrive avec vache dindon. Fabrice vient un timon. C'est maman timona, c'est un fermier. Ou pas te pédit timona, il n'y a pas besoin de tout ça, bien pire. Ou là, encore foutu bête à timona. Mais non, maman, c'est pas ça. C'est une expression qui est à Paris. Tu, quand j'étais chez lui, il y a des expressions. En ce qu'il y a un autre, je pas même arriver à un complotant. Mais moi, expression, c'est un orque sans Guadeloupe, il a roulé. Hein? Ah bon? Et prends un bête à timona, prends valise à y nous aller, prends bête à nous aller. Oh, dis donc. Oh, la vache. Oh, là, là. Je te dis que le voyage est long, hein, dis donc, Fabrice. Hein. Oh, là, là. Bon, dis donc, tu m'as dit qu'on a... que tes parents ont une Jaguar, là. Hein, hein? Et, Xavier, je t'ai jamais dit mes parents ont une Jaguar, Timal. Je t'ai dit, on est charrette, le nom du bœuf, c'est Jaguar. Bon, OK. Bon, OK, j'ai rien dit. Et puis, bon, tu sais, je te dis ça, hein. Tes parents, ils vont me lâcher les baskets, hein. Eh bien, toi, tu vas nous laguer le football aussi, hein, je te dis ça, hein. Bon, mais disons, tu t'occupes de tes joignons, d'accord? Bon, d'accord. Bon, tu m'as dit que vous avez un grand château, tes parents sont riches et tout ça, vous avez un grand château. Il est où, ta maison? Elle est où, ta maison, ce grand château que tu m'as parlé à Paris? Xavier, tu n'es même pas encore arrivé, tu as déjà vu ce petit château avec moi. Laisse-moi te dire, Xavier. Je t'ai dit, je t'ai envoyé sur une carte postale, je t'ai écrit, je t'ai dit, Xavier, j'habite à côté d'un château d'eau. Je t'ai jamais dit, j'ai un château.
0: Bon, d'accord. Nous sommes arrivés là.
1: Ouais, voici la maison de mon papa. Quoi? Cette petite maison là? C'est là-dedans que tu vas me mettre? Dis donc, Fabrice, quand tu étais chez mes parents à Paris, hein, tu avais tout ce qu'il te fallait, hein? Hein? Ah, moi, tu crois, moi, je vais écrire mes parents et je vais retourner chez moi, je vais pas dormir dans une maison comme ça.
2: Ah, mon chéri, je t'ai bien dit, il faut venir avoir un esprit à safari, hein.
1: Tu m'as dit là-bas que tes parents sont riches, vous avez de grands châteaux, maintenant que j'arrive, tu me montres une petite maison. Eh, regardez-moi, Tibouin, qu'a passé, Tibouin? Mais madame, excusez-moi, mais votre fils m'a dit que vous êtes riche, vous êtes des gens aisés. Et qu'a ça veut dire la richesse? Mais le gars, j'ai un gars tel qu'il a, nous pas riche alors. Après vacances, vous venez alors.
3: Oh, moi, si je savais ça, je serais pas venu, hein. Comment je vais faire pour dormir là-dedans?
2: Eh, hey, Tima, t'appelles pas Tima, je vais te donner ma couche.
3: Ça va pas, non, mais moi, chez moi, tu dormais dans des doigts de canon, non, ça va pas, non. Et moi, mes parents te donnaient les chaussures au quart d'heure, hein. Et comment je vais faire, moi?
2: Ils avaient n'appelles pas Tima, Tima chagriné. Tu vas voir, tu vas passer pour vaincre, Tima.
1: Eh, hey, regarde, Tima, prends, valise, allez.
0: Oui, Fabrice, oh, gai, papa, Fabrice, gai, j'ai un boulet qu'on s'y bon, pas au lait.
4: Gardons Saint-Toi.
2: Et papa, mon ami n'est pas un Saint-Toi, hein, bon.
4: Adios à son Saint-Toi. Gardons longues oreilles, c'est moi qui monte Saint-Toi. Tu n'as pas un petit bug.
2: Pardon, monsieur.
4: Pardon, Kagari, boss. Adios, que non.
0: Qu'est-ce qu'il dit, ton papa, Fabrice? Il a dit que tu es un beau garçon.
2: Ah, merci, monsieur.
4: Ah, pas du tout, tiens, monsieur. Adios, tu n'as.
0: Et qu'est-ce qu'il dit, ton papa, Fabrice?
1: Xavier, il faut que tu commences à comprendre. Il t'a demandé ton nom.
2: Oh, je m'appelle Xavier, monsieur Xavier.
4: Papier, ben, Dieu, là, monsieur, là, papier. T'as l'air quoi, ton... ni de ou pas, bœuf, la boîte, Marie, monsieur Fabrice.
0: Et Xavier, viens avec moi. Hein.
2: Viens avec moi, Xavier, il y a des bœufs à attacher.
1: Quoi?
2: Oui, ça, la victime, ça va passer. Ça fait mal au début, mais après, ça, le nom des mains, ça passe bien. Bon, dis donc là. Je suis pas venu ici pour attacher les bulles. D'accord. Bon, je reprends mon avion. Tu vas prendre ton avion avec quel billet? C'est ma maman qui a le billet. Bon, laisse-moi te dire, Xavier. Pour commencer, voici le Gotoro. Il s'appelle JR. Ensuite, là, tu as Sue Hélène. Mais il faut faire attention. Il faut jamais les mettre les deux ensemble. Hein? Bon, parce que ça peut arriver un accident. On dit non, je ne sais pas si je vais m'habituer. Hein? Bon, d'accord. Bon, eh bien, je vais te dire. Voici, ça, c'est ma maison. Tu vas rester là tranquillement. Et moi, je vais faire le travail avec toi. D'accord? Bon, ok. Bon, puisque c'est comme ça les vacances, bon, ben, je vais me faire. Hein? Ok?
4: Bon, garde-moi. Encore en ville, là. Xavier.
2: Oui, monsieur?
4: Venez au Tiboy.
2: Qu'est-ce qu'il dit, ton papa? Bon, il t'a dit de venir.
4: Bon, quand vous voulez, Xavier?
2: Moi, monsieur? Je sais pas, moi. Vous m'achetez une panoplie? Comme il dit. Il a fait à plier ça. Pantalon, pas pour un plier ici. Non, hein, là, nous, quand on est passé, nous pas besoin pour plier. Hein, nous pas nous t'en fait plier. Hein. Et si vous pas mauvais plier, ça, c'est problème. On va dire ça. Hein. Ah bon?
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3: Qui ça qui veut la voiture? Ou ça, c'est tous les 10 ans à la ville l'automobile.
0: Tout à fait. Hein? Ma connaître, c'est bon.
3: Quand hein? Est là?
0: Ou quoi, c'est l'auto? Hein? Pas dis-moi, bête. Ou quoi, c'est l'auto? Hein?
3: C'est mon cavalier ou bien c'est où?
0: Ma pas ça, moi, mon papa.
3: Qui est mon cavalier? C'est moi ou c'est où?
0: C'est pas bon. Eh bien, expliquez-moi.
3: Hein?
0: Expliquez-moi.
3: Elle m'a rappelé l'auto. Elle m'a dit, bon, m'a fait un tour. Mais là, à ce moment-là, elle m'a dit, ah, m'a lavé l'auto. M'a lavé la marine, elle m'a dit, dans l'auto, mais tranquillement. M'a repassé en ville comme ça. Qui ça m'a kawé? Il y a l'embouteillage. Tout ces faits qui a déconné. Alors, je ralentis un fait comme ça?
0: Oui, oui, oui.
3: Le moi, je ralentis un peu, je m'en ai un bouc de café stop. Pour garder moi. Je ne peux pas mettre moi, le monsieur. Je n'ai pas assez fait ça, fait moi. Je prends l'autre côté. Je me freine. Je ne peux pas mettre moi, le monsieur. Je ne peux pas arriver pour l'autre moyen. Comme vite, mais toujours aussi.
0: Je ne vais pas parler de ma mère.
3: Il dit bonjour, regardez-moi, regardez. Oui, c'est l'église m'a sorti, nous a fait la fête du Christ, et c'est ouais, comme mes frères. Ouais. On dit à paradis pour gars. Parce que même pas l'air, c'est moi. Parce que dit, mais quand ça dira, tu feras du. Puis loin, d'accord. On va mettre l'auto, moi. Pour avoir ça, on va pas dire, mais moi, dans l'automne, on va faire ça. Mon sentiment qui m'a perdu le ciel, mon sentiment qui m'a monté en température, mon sentiment qui m'a freiné, qui m'a fait tout passer pas vite là, mais non. Mais l'esprit c'est en toi, mets-toi bien, souffle la café respiration. Mais je me suis senti tout fait.
0: Oui.
3: Je me suis roulé comme ça. Pendant que je me suis roulé, je me suis dit, calme-toi. Calme-toi. L'autre idée qui est là, on va parler, on dit, un bon là, un mauvais là. L'autre là, calme-toi, calme-toi. L'autre là, je me suis dit, pitez ça. Fouine, fais j'ai l'idée, traversez vite là. Voilà, l'autre là, je me suis dit, calme-toi. Calme-toi, Rigobert. Je me suis calmé comme moi. Pendant que je me suis roulé.
0: Attends, mais c'est pas lui qui l'a.
3: Moi, il veut râler. c'est 4 ceintures de sécurité à moi, mettez 4. Yon bas, mon chlac là, mon fion là, yon là, mon sèvres à voler les bouddhas. 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
0: mais calme-toi, tu es un mec. Regarde-nous, calme-toi, calme-toi, explique-moi ça bien. Et bien, là, à côté, ça qui fait.
3: Toujours pas dans ce qu'a fait. T'as en tête, moi. Il pas ni sept vies. A pillant les frères. Accéléré. L'on d'Odan. C'est vu d'Odan comme prospulseur. Fait les flaps. Et puis fait Jelly Party pour Spider-Man. Malgré pas dit fil qui écrasé Jelly. Moi, ça dit, c'est ça, ma fait. Mais l'esprit, c'est dans la tête, moi. Fais pas ça, faut pas le faire ça.
0: Voilà, voilà.
3: Ça bon l'esprit à la messe.
0: Bon l'esprit.
3: Calme-toi, calme-toi. Mon sentiment, c'est mort, mon passant. Et moi, là, l'esprit s'est parlé par moi tellement. Mon calme-moi. Mon grand Dieu, comme. Mon grand conduit. Mon Dieu, mon grand conduit. Je suis passé vitesse. Je suis sorti de la première, je suis arrivé à la cinquième frappe.
0: Voilà.
3: Je suis pas ni sixième vitesse. Hein. Je suis créé en vitesse 6. Je suis allé. Je suis passé en bas, je suis allé crier. La gagne. La gagne. La gagne.
0: Ah, mais ça,
3: voilà. Je suis monté l'autoroute. Je suis passé là-haut pour aller. C'est pas là que je suis allé. Californie, je suis allé.
0: Aïe, aïe, aïe.
3: Moi, j'arrive à me aller. C'est moi qui l'ai fou. Pas de monde plus fou que moi. C'est où le macaoulé?
0: Mais calme-moi, on peut expliquer moi ça, mon gars.
3: Pendant mon macaoulé, toujours, l'esprit s'est derrière moi, qui a dit, calme-toi, faut pas que tu réagisses ainsi.
0: Voilà, ça, c'est un bon laisse.
3: Fais l'effort de le demander. Monsieur, l'idée est de ça.
0: Laisse-moi ça.
3: Alors, je dis, j'écoute mon idée. Tu l'esprit, hein?
0: Tu as bien.
3: Pas de lui, et de lui. Qu'est-ce qu'il se trouve de cette droite? C'est ce gars dit, moi, Dibouga, qu'est-ce qui se trouve dans cette boîte que tu ne veux plus mettre dans les coffres? Alors, Maka Dibouga, qu'est-ce qui se trouve-t-il dans cette boîte que tu ne veux pas mettre dans les coffres? Et dans Maka Oulé, c'est ça, Bouga, dis-moi.
0: La Bouga, Dibouga.
3: Ou ça, qui ça, Bouga, qui répond, moi, l'auto, moi, qui t'a main, pour m'acheter, caché, ça ne m'a pas beaucoup fait traiter.
0: Je connais.
3: L'auto, moi, m'aimer,
0: oui.
3: Que m'a lavé tout, que m'a aimé, que m'a mis l'essence, que m'a conduit.
0: Calme-moi, calme-moi.
3: Ça, Bouga, dis-moi.
0: Ouais, je vois.
3: Il m'a dit, qu'est-ce que tu dans la boîte? Bouga, dis-moi. Ça, ça, qu'a foutu.
0: Encore!
3: Et pourquoi dis-moi ça?
0: Là, je respire beaucoup.
3: Mais fini! Mais fini, quoi?
0: Oui, oui, oui.
3: Mais pas fini, l'enfermé. La porte, l'autre, à mon verre, je fais pied ma tête. L'autre, on fini, cri, cross presto. Là, monsieur, je dis, aïe! Justement, mettez-vous un petit bout de bois, puis je descends le ramasser. C'est là l'esprit malin venu par la tête, moi. Il dit, moi. Laisse-le aller ramasser le bois. Pendant qu'il ramasse le petit bout de bois, foutez-le quand il est. Il descend dans l'auto, il baisse ramasser le bois. Fiou! J'ai pris la fuite.
0: Où va ça?
3: Fiou! J'ai pris la fuite.
0: Voilà.
3: Et puis il est arrivé. La mocale, brette là, en l'auto moyen. Brette là, l'auto moyen.
0: Ou pas dire bibette?
3: Ouais, bibette là est l'auto net.
0: Ou pas dire bibette?
3: Non, non, non, bibette là l'auto à Mandou. Moi, j'ai un coffre, bibette là l'auto.
0: J'ai déjà dit.
3: Oui, il y a un coffre là l'auto.
0: Pas du tout ça, bagage, mais. Excusez, pas beaucoup, ça, c'est ça fait bon café.
3: Ouais.
0: Mais, si vous m'avez posé une question.
3: Posez-moi la question.
0: Ouais, on va poser une question. Dis beaucoup.
3: Ouais.
0: Dis ça pas beaucoup.
3: Non, ni problème.
0: Qui ça qui t'emboîte là?
3: Madame.
0: Qui ça qui t'emboîte là?
3: Ça, ça...

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1: Papa, t'es avec peur.
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0: 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Et puis on l'aime, on a gardé mon corps, c'est Michel Capon, on est devant la porte. 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
0: 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Tiens, maman.
7: C'était l'arrivée.
0: 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Un ange qui a venu devant moi.
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0: 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Mon ciel alors. 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Qu'est-ce qu'il y a pour vous, monsieur? 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
1: Est-ce que ça va? Tout à l'heure, vous allez être obligé de vous mettre debout. Ok? C'est parti, merci.

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0: attendez là.
1: Entendre ça, là.
0: Ah non, non, non, non, non. Là, dans ma poche, là, j'ai un certificat certifié avec certitude. Que le centre des arts renaîtra de ses cendres comme un phénix qui renaît de ses cendres.
1: Qui vous qui signe ça, va?
0: Ah ben ça, c'est la nouvelle conseil de la municipalité, là.
1: Ah d'accord.
0: C'est-à-dire que c'est pas le petit, hein, c'est le grand, le patriarche qui m'a signé ça.
1: Ah, frère, merci.
0: Ah ouais.
1: Bon.
0: Et d'ailleurs, Pouillon, c'est lui qui a embauché moi, hein. Depuis hier, embauché en tant que vieux Jules.
1: C'est pour ça. Ou pas pour ici.
0: Ah non, on est qu'à vivre en bas là.
1: Et quand on est qu'à faire en bas là?
0: Ah ben on est qu'à vivre Jules, hein. On est qu'à vivre Jules, c'est les grands sites, comme par exemple Père Lachaise.
1: Attention, et on fait mutation à Ouville là.
0: Ah, on m'a muté là.
2: Et vous content, votre Guadeloupe?
0: Ah ben ouais. Parce que bon, de toutes les façons. On s'est mis les petits zizani qui ont passé, mais bon, voilà.
2: T'es qui m'était ?
0: Petits zizani, hein.
2: Et parlez pas de missiles, c'est du zizani.
1: Non.
2: Tu vois, c'est petits zizani.
1: En banni, il y a un cachot, ça, quoi, dit là, faut pas dire ça en bouche, ou quoi.
0: Alors, c'est quoi, alors ? D'ailleurs.
1: Ça a fait combien de temps, Bati ?
0: Ah, bon, parti, ouais, ça a fait longtemps, parti à l'époque, on voyageait avec Bubidome, hein.
1: Ah, d'accord, au parti, ouais. C'est au Bibidom.
0: Ah ouais, parce qu'en fait, le t'es fait en parti, c'est Chirac qui t'embauche chez moi. Envoie Chirac premier adjoint, envoie maire, envoie premier ministre, envoie président. Hein.
2: Oh,
0: ouais. Et dis ou bien, t'es quand il t'a gousin ville, hein, t'es dit un petit jardin, t'es quand il est cochon. Hein.
1: Oh. Eh bien, il y a du nid de Tizizani qui a passé en bas là.
0: Ah, les Tizizani qui a passé ici, bon ben, et ça, bon, ils détecté moi en bas là, ils ont fait moi vieux gilet, quoi.
1: Ah, d'accord. Non, ça, c'est Zizani là, on a parlé là, c'était un cyclone qui était ici.
0: Un cyclone?
1: Ah oui, merci.
0: Un cyclone en plein mois de février là? Le grand jeu.
1: C'était un cyclone en plein mois de février là, je suis là, on a dit ça là, c'est ça.
2: Et pas non, ici.
1: Et non, un cyclone là, enfin, il n'y a pas trouvé non, il y a un LKP.
0: Ah bon? Et c'est quoi ça?
1: Hein?
0: C'est quoi ça?
1: Son zone d'un cyclone, là, il passe en l'air. Il était 44 jours qu'à manier la Guadeloupe.
0: Ah bon? Hein?
1: Mon pâté, ou pâté qu'à écouter nouvelle du tout alors?
0: Ah bah en passant, on pâté branché.
1: Ou pas ni radio, pas ni télé?
0: Ouais, mais on pâté branché. Là.
1: Mais non, mais en 40 mois, quand vous pâté branché, toute grosse chaîne nationale, toute grosse chaîne, vous voyez pas un paquet de journalistes ici. Donc. Ou pâté de parler de ça ou quoi?
0: Non?
1: Beyrouth et Bande Gaza, ils ont commencé à brûler la Guadeloupe.
0: Ah bon?
1: Ou peut-être parler de El Cabela?
0: Non, hein?
1: Mais on croit qu'on est bloqué.
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0: 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Je comprends donc que
1: vous. Ou pas te m'balayer de ça? Ou t'es bloqué par lui? Tu n'étais pas au courant?
2: C'est Pat.
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2: Pat, comme il y a eu fait mes 110 ans là, Andy Bougamon et Jack Vinfons.
0: 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On connaît très bien Jacques et Pat. Les deux types vous avez, on connaît Patrice Cancel et Jacques Tel.
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0: On connaît Yo.
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3: 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Attends.
0: C'est les autres qui l'ont?
1: Mais oui. Depuis un moment qu'on a dit ça.
0: Mais oui. C'est eux qui Pat et c'est eux qui Jacques.
1: Mais oui.
0: Jacques and Pat, puis là. Attends, Jacques and Pat, puis là. Et son enfant roulé, Bajot. C'est Jacques qui là.
1: Mais oui.
0: Et j'en ai pas roulé. Et j'en ai pas avec qui monde qui là alors.
1: Non, non, non, pas,
0: non, non. J'en ai pas avec qui monde qui là.
1: Non, nous pas avec
0: qui. Mais regarde, j'en ai pas avec qui.
1: Non, non, non, non.
0: Attends. J'en ai pas avec qui monde qui là. J'en ai pas, j'en jusqu'à présent, j'en ai pas avec.
1: Non, non, non.
0: Après qui?
1: Moi, c'est que ça. Vous dites si. Mais non.
0: En chaoué en os.
1: Enfin, ou plutôt en os qui en chair, mais c'est...